0: C'est grave, très grave. Mais après un mois là, avec un traitement, que voilà. 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
0: 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Donc mais au début mon trait un effet là, un trait un effet là. Mais après avec les explications, avec un gars qui m'a vraiment bana mais un excellent tout mais bati yala.
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16: 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Il y a aussi un train. Il y a des trains qui sont en mode train. Donc, on a un bon train. 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
16: 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Donc, on est en contact à manquende et puis en souffle, donc en souli. Donc, l'état, c'est grave, très grave. 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